0: What is the difference between a metro and an airplane? Between a shopping center and an airport?
1: Nous invitons dans un premier temps uniquement les passagers du groupe 0. Allez, vous leur présentant pour plus 4 ans, vous évitez de s'inscrire ainsi que la carte d'accès à bord. La compagnie British Airways vous remercie, vous faites un agréable vol. Ladies and gentlemen, it's a pleasure to you. British Airways flight 347 to London is where it's now ready for boarding. We invite only passengers group 0 to set you in front. British Airways, we wish you a pleasant flight, thank you.
0: Que nous dit l'énergie lumineuse et les vrombissements de ces déplacements mécaniques? What does the light energy and the roaring sound of these mechanical movements tell us? Qui se déplace vraiment

seul rêve, le seul désir est d'être dans le flux, dans le courant rapide dicté par l'impulsion économique. L'économique est le moteur, de l'avion le réacteur.

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On the trees that are in pots in the airport terminal. A bird people in a cage, surrounded by metal birds, which fly high. Il y a des moineaux dans l'aéroport d'Istanbul, sur les arbres. Sur les arbres qui sont en pot, dans le terminal de l'aéroport. Un peuple d'oiseaux en cage, entouré d'oiseaux de métal qui, eux, volent haut. À 500 km à l'heure, là-haut, c'est gênant de prendre conscience de ça. At 500 km per hour up there, it's embarrassing to become aware of that. At 10 km, à 10 km du sol, moi dans les airs, c'est gênant. In the air, it's embarrassing, isn't it? Qui m'a autorisé à prendre leur place? Who authorized me to take their place?

8230 mètres d'altitude, sortir un sandwich de son emballage plastique. Un paquet comme une carlingue d'avion gonflée d'air, avec de l'eau dans une boîte carrée. Ça se passe tous les jours. L'économie en a besoin, et les passagers sont la marchandise, pleine de désir de faire bien, de tenir son rôle, dans une boîte oblongue.

0: There is powers in Istanbul airport. On the trees. On the
1: Il y a des moineaux dans l'aéroport d'Istanbul.
0: Potes sur les arbres.
1: The airport
0: sur les arbres qui sont en pot.
1: Dans le terminal de l'aéroport.
0: Surrounded by
1: un métal d'oiseaux en cage.
0: Which fly
1: entouré
0: high.
1: D'oiseaux de métal qui, eux, volent haut.
0: At 5
1: à 500 km à l'heure, là-haut, c'est gênant
0: there,
1: de prendre conscience de ça.
0: It's embarrassing to become aware of that.
1: À 10 km du sol,
0: from the ground,
1: mis dans les airs,
0: c'est gênant.
1: It's embarrassing, isn't it?
0: Qui m'a autorisé à prendre leur place?
1: C'est l'économique.
0: It's economic one.
1: Le voyage économique.
0: The economic trip.